0: 二，我先走了，电话联系。
1: 拜拜。
0: 拜拜。
2: 你不是滕先生？
1: 我没说我是滕先生。
2: 你是觉得说英文比说中文更好骗人是吧？
1: 我为什么要骗你？
0: 先生你好，滕先生正在找您。
1: 好的，谢谢。你不是要找滕先生吗？跟我来吧。
3: Le vin que vous avez commandé.
4: Merci.
3: Cette demoiselle vous cherchait. Sa patronne souhaite exposer votre collection lors de la période d'échange franco-chinois.
4: C'est l'événement dont vous m'avez parlé, hein?
3: Oui, oui.
4: Et c'est votre partenaire?
3: Non. C'est juste une simple coïncidence. Vous pourriez peut-être lui parler.
4: Ouais, ok.
2: Hi, nice to meet you, sir.
4: Bonjour.
2: Bonjour.
4: Qui est votre patron?
5: 你老板是谁？怎么称呼？
2: 啊，Tina Jiang, 江雪琼。
4: Je crois que mon ami chinois l'a mentionné.Mais je suis désolé, je pars ce soir à Hong Kong et je pense, j'ai peur de ne pas avoir l'occasion de la rencontrer.
5: 我听中国的朋友提起过他。不过今天我要去香港了，可能来不及见他了。
2: 啊，
5: 我可以请你喝一杯吗？这句是我对你说的。
2: 我可以请你喝一杯吗？只需要半小时，这是我对滕先生说的。
3: Elle souhaite prendre un verre.
4: Ouais, ok.
2: Oui. Mais, Jiang Zong, 你现在马上来中国大饭店，半小时之内必须到。
6: 咱俩谁是谁助理啊？
2: 滕先生就在我旁边，他只能给您半小时。
6: 来了。

0: 这次用这种方式跟您认识真的是太冒昧了，但是我真的没有想到您会答应跟我们见面。
1: Je suis ravi de vous connaître. Merci d'accepter de nous rencontrer.
2: Je trouve cela intéressant.
3: 总之不落，谢谢。
2: Notre assistante est très intelligente et audacieuse.
4: 我倒是觉得很有意思，你的助理很聪明，也很大胆。
2: Après tout, c'est la première fois qu'on se rencontre et je ne peux pas accepter votre demande aussi rapidement, mais.
4: 但毕竟这是我们第一次见面，你的很多请求我不能贸然的答应，希望你能够理解。
0: 当然，我非常能够理解，信任是非常重要的。但是我相信，在不久的将来，您会越来越了解，越来越信任我们的蜻蜓的。
1: Bien sûr, la confiance sera établie petit à petit. À l'avenir.Vous connaîtrez davantage Tingting.
2: J'apprécie votre confiance.
4: 我很欣赏您的信心。
0: Merci.
5: Hey, 你好，能请你喝一杯吗？
0: 不好意思，我在陪老板。
5: 没关系，那我也可以和你一起当他。
1: Kenny, c'est l'heure.
2: OK. Vous connaissez bien ma collection, je vois. Écoutez, je...Je dois prendre un avion rapidement, donc restons en contact.
4: Restons en contact. 可以留个联系方
0: 式吗？好啊，好啊。
4: 不好意思，我们
5: 啊，好。
4: 这回可以请你喝一杯了吗
0: ？Maxi，
6: 向未成年人提供酒精饮料是犯法的。你还真信。

actuellement 11 langues de travail dans l'UE. Avant l'élargissement à l'Est, qui date de 2004, la traduction d'un grand nombre de documents de l'UE constitue une partie importante du processus d'élargissement à l'Est. C'est actuellement 90 000 pages de diverses dispositions juridiques efficaces mises en œuvre dans l'UE qui doivent être traduites dans les langues des États candidats à l'adhésion au bloc européen.

0: 很高兴认识你。
1: Eric?
2: Pardon, qu'avez-vous dit?
1: Je me souviens, vous m'avez parlé de cette saison d'échange sino-française.
2: Oui, notre société fait partie des organisateurs et travaille en coopération avec Tsinting.
1: Vous les connaissez?
2: Non, c'est la première fois que nous nous rencontrons ce soir.
1: Peu de gens sont au courant de notre relation, mais si nous devons parler coopération, je n'ai confiance qu'en vous.
2: Leurs idées sont intéressantes. On peut essayer.
1: Vous faites ça pour le travail ou pour la fille ?